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Direction Nantes maintenant avec les très bons Abuse et leur morceau Survival of the Laziest. Puis ce sera Golden Boys, Ville de Lumière. 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

on part maintenant au Pays Basque avec Bubble Heumel, un groupe fantôme de la clique de Julien Bez et de Canico Kondanga, des membres de Proverga 778 et Elbir Boys, et leur morceau Very Blue Push Oil, avec du bar, on va se faire un petit Canico tant qu'à faire.

ce qu'il aime, mon pote. On file aux States avec Slapshot, et pas mon pote. Et puis, on sera une petite reprise d'OTH par Burning Heads featuring Lion's Law. 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

Et salut à tous, c'est Nico de l'émission Beer & Stump et voici mon top 5 pour passer un bel été. À l'instant, tu viens d'écouter Savage Heads, Wrong Side of the Law, le groupe de Boston. Ça n'a rien à voir avec l'été, mais je viens de les voir en concert et c'était top. À la suite, les Suédois de The Accident avec Summer Dreams, direction la Suède, pour se refroidir un petit peu les idées. Et comme un été, c'est la période où tout le monde aime danser, surtout après 19 Ricard et 12 Whisky. The Lambrettas avec le morceau Dance.

Pour continuer mon top 5 de l'été, quoi de mieux que de prendre le train pour voyager, surtout accompagné des Strasbourgeois de Explorers, qui est pour moi le meilleur groupe skin reggae français. Donc tout de suite, ça va être Explorers, ambiance SNCF. Et tout de suite après, ça sera La Souris Déglinguée, un petit voyage en Chine avec quelques copains. Tu l'as deviné, c'est LSD seul sur la muraille. Bon été sur les ondes de Droogies Radio.

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1: Une petite découverte avec les excellents sluggers qui nous viennent tout droit de Californie du Nord. Ils annoncent la sortie d'un nouveau disque sur Longshot Music pour les États-Unis et Try and Stop Me pour l'Europe. Et on va s'en écouter sans plus attendre un petit extrait. Ça s'appelle Dead State, c'est Slugger sur Toulouse Radio.

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Droogies Radio te propose 4 titres de Oi américaine right now.

La suite, c'est The Backups. Il s'agit d'un groupe australien, mais qui est composé de membres venant de Barcelone, de Corée du Sud, de Colombie et de Londres. Le morceau s'appelle Free Ride. C'est demandé par Manuel. Et bah là, on revient à du street punk pur et dur. Voilà, bonne écoute.

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2: Avec une petite découverte, c'est le groupe parisien Nauséabombe. Ils ont prévu de sortir un album en 2026, ils sont toujours à la recherche de labels, donc n'hésitez pas à les contacter. Ils mélangent rockabilly, psycho, punk, oi. Et on va écouter un extrait de cet album, ça s'appelle Lutèce Rock'n'Roll. C'est Nauséabombe tout de suite sur Droogies Radio.

On part maintenant à Angers avec la sélection de Fabien de Rusty Knife Records qui a choisi No Man's Land et leur morceau United Oi. Salut à toi Fabien.

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1: Salut les Droogs, c'est De Warlin. Bon, vous n'êtes pas sans savoir que RS84 is back avec un nouvel album qui sort en septembre 2023 sur Dirty Punk Records. J'ai reçu la bio du groupe, bio très complète d'ailleurs, donc je vais pas me priver pour vous la lire. Dans le paysage punk oi français, la première mouture de RAS fut une météorite. Moins de 2 ans d'existence, entre 82 et 84, 11 concerts, mais le groupe a indéniablement laissé une trace. Tout commence en 82 avec un groupe d'amis de la banlieue nord-ouest parisienne, Asnières et Bois-Colombes, à deux pas de la ville d'émergence des premiers skins français, influencés par des groupes comme Cockney Rejects, Special Duties, Blitz, The Partisans, The Business, Infrariot ou Red Alert, la Oi et le punk de la deuxième génération, ils forment donc RAS fin 82 sur les cendres du groupe punk Virus 77. Rapidement sort un 45 tours, sobrement intitulé Rien à signaler, vendu à l'époque 10 francs avec un badge. L'accueil est bon et le disque part rapidement. À partir de février 1983, les concerts commencent à s'enchaîner et rapidement, les chœurs d'inspiration des chants de supporters de football deviennent la marque de fabrique du groupe avec, sur scène, la présence de 3 choristes. À l'époque, les groupes influencés par la Oi sont peu nombreux. Aussi, la rencontre avec l'Infanterie Sauvage fut décisive en termes musicaux et amicaux. Les deux groupes multiplient désormais les concerts ensemble. Avec la sortie du 33 tours 84 au début de l'année suivante, le public du groupe s'étoffe. Les textes du groupe abordent différents thèmes, soit de manière frontale, les sectes, les événements de Pologne en décembre 81, soit souvent avec une écriture plus métaphorique, les conflits de génération, les drogues dures, les liens entre religion et pouvoir politique. D'autres sont plus légers et l'ensemble est fidèle à la devise « Have a love and have a say ». Amuse-toi et exprime-toi. Et tandis que l'ultranationalisme s'impose peu à peu dans les rangs des skinheads, RAS se positionne clairement aux antipodes de l'extrême droite et des régimes totalitaires de tous bords. Lassés par la difficulté de ce combat en cette période troublée, les 3 derniers concerts ont été marqués par des démonstrations de force des nationalistes ou de fortes tensions. Le groupe se sépare quelques temps après son dernier concert d'avril 1984. En 2012, le label Euthanasy Records prend l'initiative de rééditer la discographie du groupe, dont les prix s'étaient envolés sur le marché des collectionneurs. En même temps, le label Une Vie Pour Rien Vinyle sort Dernière Chance, un album de l'enregistrement de leur dernier concert. C'est dans un climat beaucoup plus serein que le groupe se reforme en 2014, avec un mélange de membres originaux et de nouveaux, et entame une série de concerts un peu partout en France, et, pour la première fois, en Allemagne, Belgique, Italie, Suède, Suisse, avec des groupes comme The Addicts, Alternate Action, Badco Project, Romur, Cockney Rejects, etc. Dans la foulée de la reformation, sort un anthologie CD, 1982-1984, Les années Fombes, sur le label japonais Bronze Fist. En 2017, les labels français Dirty Punk Records et allemand Contra Records sortent ensemble un nouveau maxi, Pas le temps de regretter. D'anciennes compositions inédites du groupe est fraîchement enregistrée et c'est un succès. En 2018, suite au départ d'un membre fondateur du groupe, celui-ci continue sous le nom RAS 84.
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vous êtes bien sur Droogies Radio, c'est l'instant découverte. On part tout de suite à Paris avec un nouveau groupe qui s'appelle Fracture. Alors Fracture, c'est Caro à la guitare qui jouait auparavant dans Lebel. À la batterie, on retrouve Mathilde qui joue également dans Parpin. Et à la basse, on a Charles. C'est donc un groupe au chant mixte et avec un morceau en anglais sur les 5 morceaux qu'ils ont sortis. C'est censé sortir très rapidement chez Common People en vinyle, si j'ai bien compris, en LP. Je vous laisse écouter ce morceau qui s'intitule Brut. C'est Fracture, tout de suite sur Droogies Radio.

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Gouille du 75 qui voulait écouter le nouveau Skinflix avec le titre Don't Read the Papers. Si vous voulez faire comme lui, vous pouvez nous envoyer vos demandes sur Instagram, sur Facebook ou sur l'adresse mail drouguizradio@gmail.com.

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Boy les Drugs. On est en septembre 2025 et on va parler de hardcore. Voilà, pour le coup, c'est vraiment une actualité et découverte car il s'agit du nouveau projet de Pat Kickback. Feu Kickback pour moi en tout cas, puisque depuis je suis plus trop l'actualité de ce groupe, mais qui était un des groupes de hardcore négative les plus vénères que j'ai pu voir sur scène d'ailleurs, étant tout jeune, j'avais 15 ans, un truc comme ça. Enfin voilà, donc le nouveau projet de Pat, qui est anciennement guitariste de Kickback, qui nous revient avec un groupe bien hardcore, justement. Le gars s'est pas calmé, bien au contraire, il nous revient avec quelque chose de bien brut. Ça s'appelle The Bockenrichters, et voilà, et je vous laisse sur le morceau Outburst. Il y aura une petite interview de Sir Pat très prochainement, enfin voilà, c'est prévu. Et donc voilà, je vous laisse sur Outburst de Bockenrichters.

maintenant, on va demander passage de Skunks Offensive, demandé par Gavroche de Nantes. C'est un morceau qui est sorti sur la compile Riposte de Riposte Records en 1984, aux côtés de Kidnap notamment. Très bonne écoute.

C'est l'instant découverte sur Druiz Radio et on va s'intéresser aujourd'hui à un groupe qui s'appelle Smart Boys. Ils nous viennent tout droit de San Antonio au Texas. On y retrouve des anciens membres de Lower Class Brats et à leur actif, ils ont une seule sortie chez Crowd Control Media. C'est sorti en 2018, ça s'appelle I'm a Lion. Tout de suite, Smart Boys, I'm a Lion.

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0: Bonjour à toutes et à tous et bienvenue pour ce nouvel épisode de Alouesca, nouveau consacré aujourd'hui à de la new wave et du post-punk polonais. Salut Souris.
1: Salut Milky et puis ben salut tout le monde, comme d'habitude.
0: Ouais. Et on commence directement dans le dur avec un groupe de Varsovie.
1: Ouais, dans le dur. En fait, c'est avec un groupe qui s'appelle Supergirl and Romantic Boys. Petite façon de retourner les rôles généralement attribués. Un groupe de Varsovie, ouais, qui a duré de 1998 à 2006 à peu près, quoi. Et bah, le morceau que j'ai choisi, en gros, c'est leur gros hit qu'on entendait partout à un moment donné, en tout cas dans tout ce qui était voilà, squat et compagnie, quoi. Et le morceau s'appelle Spokoj et ça veut dire calme.

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0: C'était Supergirl and Romantic Boys avec Spokouille. On poursuit toujours à Varsovie avec Brigada Crisis.
1: Ouais, un groupe formé en 81 qui est d'abord sous le nom de Brigada Crisis et ensuite il me semble que c'était juste Crisis. Et j'ai choisi deux morceaux, Radioactive ni Block. Donc bah, les blocs, ça c'est les blocs d'habitation, hein, les barres d'immeubles, quoi,
0: Ouais.
1: Radioactive. Voilà. Petit souvenir de Tchernobyl, parce qu'eux, ils se le sont mangé le nuage, mais alors bien comme il faut.
0: Ouais.
1: Et le deuxième morceau, c'est Mam Dosht, j'en ai assez.

0: Nous venons d'écouter deux morceaux du groupe Brigada Crisis. C'était Radioactive Nick Block et Mam Dosish. On poursuit du côté de Wutsch.
1: Avec un groupe qui s'appelle Vieje Fabrik, qui veut dire les tours d'usine. Un groupe formé en l'an 2000. Et
0: Oh!
1: les morceaux, les morceaux, c'est Cosmos et Front. Donc Front, le front militaire, quoi.
0: Oui, d'accord.

0: Nous venons d'écouter Vieille Fabrique avec les morceaux Cosmos et Front. On poursuit maintenant du côté de Barcelone.
1: Ouais, avec Belgrado, donc de l'expat, comme on disait, hein, la Polonia, quoi. Et ouais, donc formé en 2014 avec le morceau Yes Cheras, qui veut dire encore une fois.

0: C'était Belgrado avec le morceau Yetcheras. On poursuit maintenant avec un groupe qui s'appelle One Million Bulgarians.
1: Ouais, un nom de groupe assez étrange. J'aurais
0: Ouais.
1: bien aimé connaître l'anecdote qui les a amenés à s'appeler comme ça, j'avoue. Et donc, ils sont de Rzeszów et le groupe a été formé en 86, donc ça date pas d'hier. Et le morceau qu'on va jouer, c'est Czerwone Krzaki, qui veut dire les buissons rouges.

0: C'était Chervone Kraki avec One Million Bulgarians. Et on reste à Rezouf avec un morceau d'un groupe qui s'appelle No Smoking.
1: Voilà, celui-ci formé en 85, donc la même période, quoi. Avec le titre Chłowiek, który przemawiał do tłumu, qui veut dire l'homme qui parlait à la foule.

0: Et c'est ainsi que se termine cet épisode de À l'Ouest qu'un nouveau. Merci à vous tous et à vous toutes de l'avoir écouté. Merci à toi, Souris, pour la préparation et la co-animation de cet épisode.
1: Eh bien, comme toujours, c'était avec un grand plaisir. Voilà.
0: Et on se retrouve la semaine prochaine sur Droguiz Radio, enfin en tout cas dans les prochaines semaines sur Droguiz Radio plus exactement. Restez à l'écoute car la voix de la Oi ne s'éteint pas. Salut!
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1: Oh, les Droogies, c'est la rayure. La petite exclue et découverte de ce mois de juin 2025. Pour moi, c'est le dernier rancœur. Voilà, ça vient de Nancy. C'est de la colle Oi. Habituellement, c'est pas trop ma tasse de thé. Mais j'avoue, là, l'album m'a laissé sur le cul. Je vous laisse donc sur le single La part des anges.

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1: Salut les Drouguiz. Parlons aujourd'hui des Bretons de Syndrome 81 et de leur EP Loupard Sensible sorti chez DMF. Rien d'étonnant que je les chronique puisque je les avais mis dans mon top 10 des sorties de 2020. Alors commençons par le commencement, la pochette. La pochette est complètement loupard mais aussi complètement sensible. Très colorée, très pop. Le genre de pochette qui ressort dans ta collecte, tu vois, au milieu de celle en niveau de gris là. Gros point noir par contre, il n'y a pas d'insert. Et surtout, il n'y a pas d'indication de vitesse de lecture sur le disque. C'est triste de ne pas penser au DJ à venir. Combien de gens en soirée vont entendre ça ? C'est pas cool quand même, hein. Jamais j'aurais cru écrire ça, mais Lavillier et Escher, ça passe très bien en streetpunk. Ça claque même. Ça claque autant que ça sort de l'ordinaire. C'est une agréable surprise, mais ça correspond à ce que j'ai envie d'entendre quand je mets un disque de ces Bretons sur une platine. Bon bah... on va écouter les deux titres du coup. Trafic et Tu ne me dois rien.

0: C'était Trafic et Tu ne me dois rien, les deux faces de l'EP de Syndrome 81, Loubar Sensible, sorti chez DMF en 2020. C'était Milky pour Droogies Radio. Restez à l'écoute car la voix de la Hoy ne s'éteint pas.
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0: 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Bonjour.
1: Le label nantais Une Vie pour Rien Vinyle va sortir le 9 avril 2024 un nouvel EP des Parisiens de cran. Un an après leur album, trois nouveaux titres incisifs. Un punk oi agressif au cœur entraînant qui met tout le monde d'accord. Encore un pas de franchi pour cran. C'est le petit texte qui accompagne les trois morceaux qu'on a reçus ici à Droogies Radio. On va s'attarder sur le morceau Rejet. Il y en a un autre en écoute sur le Bandcamp du VPR. Il faudra attendre le 9 pour le troisième morceau. Ça va aller. Allez, Rejet sur Droogies Radio, c'est le nouveau morceau de cran. Merci VPR pour l'exclu. 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

0: Entre les platines et le fauteuil juste à côté de moi, il se déplace rapidement. Chris, qu'est-ce que tu nous as passé juste avant?
1: Donc, j'ai démarré avec The Prisoners, Revenge of the Cybermen. C'est sorti en 83. Je ne vais pas raconter
2: Arnaud, il faut que tu notes. Hein. Arnaud, il faut que tu notes.
1: Mais ça, c'est sorti en 83 sur un label français, en fait, Skydog. C'est un de mes groupes préférés de l'époque. Et, donc, je devais jouer quand même un morceau. Et après, j'ai commencé avec les années 60. Premièrement, The Gods, Garbage Man.
2: Et on ne reconnaissait même pas que ça t'a tête 65.
1: Ah, ça en est comme ça.
2: Moderne.
1: C'est de la surprise, quoi. Hein. Après, on a Call Daddy Simone par les Syndicates, le groupe qui est devenu plus tard The Sin. Et c'est pour un morceau de 65. C'est assez costaud et assez... assez art,
2: Nico,
1: quoi.
2: On a encore des frissons. Dedans. Regardez-le là-bas, ouais. Qui frétille. Ah,
3: et le prochain est surprenant.
1: Ouais. Ensuite, on avait Davy Jones, un petit gars qui n'a jamais rien fait, je crois, de sa vie. You've Got a Habit of Leaving. Donc après, il s'est nommé David Bowie, quoi. Un truc.
2: David Jones, c'est pas le mec de Pirates des Caraïbes, là.
1: Ouais, c'est un truc comme ça. Donc après, il n'a plus rien fait de sa vie, dommage. C'est dommage, parce que le morceau était prometteur, quoi. Mais
0: c'était prometteur.
3: En tout cas, c'était nulle part. Pas si bien.
1: Rester dans les ringardises, donc on a après The Spectres, We Ain't Got Nothing Yet. Et c'est le groupe qui est devenu plus tard Status Quo. Les quelques membres sont devenus Status Quo. À éviter. Mais The Spectres, c'est très bon, mais moi j'ai poussé quand même le bouchon un peu loin, c'est ça?
2: C'est
3: ce qu'on dit.
0: C'est comme ça qu'on dit.
2: Mais voilà. C'est vrai qu'il n'y a pas de bouchon sur les bières avec des capsules.
1: Non, mais je suis allé loin. Je crois que j'ai quand même fait peur à certains écouteurs avec le morceau Running Wild par Fresh Air. Je dois avouer que le moment que j'ai réalisé que j'aimais bien ce morceau qui date du 16 mai 69.
2: T'as entendu Malik?
1: J'ai pleuré, j'ai dit, non, ça c'est pas moi, mais j'aime quand même, et j'ai joué à la radio. Après, un peu plus de légèreté, quoi, avec The Cigarettes, qui a bien sauté tout le temps, quoi.
4: C'est un complot.
1: C'était bizarre, parce qu'il ne fait pas ça chez moi, donc c'est un complot pour que je ne sois plus
2: invité. Pour saboter le disque.
1: Donc j'ai bien compris, c'est la première et la dernière fois.
3: Tu peux me le vendre pas cher, si tu veux.
4: Oui, c'est vrai, pour Omiso, tu avais...
3: Oui, c'est vrai, il est abîmé. Donc,
1: c'était un cadeau, quoi. Un cadeau d'un ami, j'ai juste dû faire un grave accident scooter. Donc, si tu fais ça... On sait jamais,
3: tu sais,
1: quoi.
3: Ce qu'il te reste vraiment... à faire. Alors. Écoute, on négocie après.
1: Tu dois frotter la mort.
4: On lit dans ton jeu, quoi. C'est ça, quoi. Vraiment. Quelques mois d'hôpital, ça coûte rien pour par rapport à un 45.
1: Faut frotter la mort, c'est tout.
3: Pour ça, je suis prêt à tout.
1: Ah voilà, ok. C'était quoi, 10 côtes cassées devant et derrière.

0: Donc,
1: pour les auditeurs qui nous écoutent, hein, Malik, c'est un peu l'indice CAC 40 du disque. Donc, quand il vous dit un truc, franchement, vous pouvez aller vous précipiter en ligne pour changer le prix de vos disques parce que c'est un, ouais, c'est un bon indicateur.
2: Tout à fait.
3: La cigarette, c'est un super truc.
2: Et deux morceaux que j'ai joué encore, c'est The Donkeys, Four Letters. Rien à dire. Tout est bon des Donkeys, je trouve. Même un peu plus tardif, début 80, c'est bon aussi. Et le groupe The Lambrettas avec Ghost Teddy.
1: Ouh.
2: Voilà.
3: Merci Chris.
2: C'était ça.
1: Merci beaucoup Chris.
4: Et c'est mieux que les scooters.
3: Chris, est-ce que tu as des plans pour jouer bientôt à l'étranger, par exemple, ou quoi ou,
2: Oui, oui, ok. Oui, je vais jouer à Barcelone, mais pas ce genre de, ce genre de disque. Ce sera plus. Allez, c'est plutôt reggae, quoi. Reggae ska, années 60.
3: Au Boston Weekender.
2: Un peu de soul, peut-être. Je ne sais pas encore si je peux prendre de la soul. Mais en tout cas, c'est sold out.
1: De la soul manière, si tu veux.
2: Soul manière.
4: Peut-on prendre ses libertés?
2: c'est
1: Mathieu,
2: ça,
1: Mathieu est dégoûté.
5: Oh, je suis effondré, pas dégoûté.
3: Oui,
5: effondré.
4: Personnellement, j'ai quitté le studio.
1: Donc, à la mi-mars, Chris sera DJ au Boss Sound Festival Weekender, où Malik sera là. On est à J'espère. Premier ou second, ça dépend de l'alcool ingurgité pendant la paella du midi.
5: Il ne boit jamais.
3: Elle était très bonne la paella l'autre fois.
5: Merci Nico.
2: Oui, en effet. En effet.
5: Cette précision.
3: Bah oui, attends.
1: Une fois que j'ai notre arbitre en régie.
2: Et donc voilà. Tu as demandé de l'étranger, voilà, ça c'était, ça s'est prévu quoi.
1: Mais on va aussi enchaîner avec un petit titre.
5: On va mettre un petit titre maintenant, les West Side Boys, et puis après on relaissera les platines.
1: Arnaud, les West Side Boys, toi qui restes au goulot depuis tout à l'heure, dis-nous.
4: Eh bien, les années Oi, je ne les oublierai jamais. C'était la Oi et le. Et quoi? Et quoi le.
3: Anti-Alzheimer. La Oi anti-Alzheimer.
4: Allez, on lance.
6: J'ai un petit problème, donc si vous pouvez parler. Non, c'est bon.
4: À l'époque, on écoutait encore Elvis.
6: C'est ça.

0: Mon Dieu, mais déjà une heure d'émission passée.
1: Ça va vite, hein. Oh. Quand la musique est bonne, ça va vite.
0: Quand la musique est bonne.
2: Quand la gomme s'amuse ici. Hein.
0: Un belle intervention de la régie.
1: Merci Nico. Mes références.
0: Nous avons toujours quelqu'un ici pour prendre la balle au bon.
3: Ouais. Et quel bon.
0: Et quel bon. N'est-ce pas Malik?
4: Je prends la balle au bon, mais...
2: Chris, qu'as-tu joué?
5: D'accord. Moi, je suis organisé, donc je sais ce que j'ai joué.
1: Magnifique.
5: Un peu de No Future, quoi. On a démarré No Future. C'est Bruxelles, quoi. C'est No Future, pas le gouvernement.
1: Donc, oui. On fait pas de
5: désolé,
1: politique.
5: Désolé, ça fait mal.
4: Bravo la Flandre qui vient nous faire des leçons comme ça.
1: Mais en plus, sur ce coup-là, la Flandre peut.
5: Et
1: nous faire
5: et en plus, take no prisoners. Take no prisoners. Red Alert, c'est peut-être moins pour la Flandre maintenant. Red Alert, mais. Ouais. C'est c'est vraiment mon morceau en oeil préféré, je crois. Red Alert, c'est génial. Et après, ouais, ça allait un peu loin, là. C'est peut-être un groupe dont on ne peut pas prononcer le nom. morceau qui s'appelait Riots. C'est de 84 sur Index Records. Vous pouvez chercher sur Discogs.
0: Ensuite, Alexa, ouvre Discogs.
5: Voilà. J'ai acheté des actions. Après, il y a produit par Jimmy Percy, qu'on est de Sham 69, les Low Numbers, Keep in Touch.
0: Très bon morceau. C'était vraiment très bon.
5: Très bon morceau, ça. Très connu quand même. Après, un peu moins connu. The Really Turds, ouais. Every Day, Every Way, sur leur propre label. Et je crois que c'est le seul morceau qu'ils ont jamais sorti. De nouveau, un groupe qui est allé nulle part, quoi. Sauf si je ne connais pas, peut-être ils sont devenus les Pet Shop Boys après, je ne sais pas.
4: Rihanna.
5: C'est de 81, super morceau. Après, Small World, premier single, Liberty, la face B, sur Wham Records. Ensuite, un groupe que vous connaissez bien, Menace, mais c'est le groupe après, The Aces, ça s'appelle, donc plus Mott Revival, One Way Street, assez poppy, et ensuite, pour Nico, quoi.
4: Ouais, merci.
5: Un groupe français, Tweed,
4: Loïc,
5: avec I Need You. Non, c'est pour Nico.
0: Je ne referai pas
1: de blague. Pas de blague.
5: Tweed avec D. J'attends.
1: Non, il ne le prend pas.
5: Il ne le prend pas. Et après, on est reparti, années 60, The Remains, groupe américain culte, avec Don't Look Back. Ensuite, on est allé en Suisse. On s'est promené en Suisse avec The Slaves, Slaves Time. Et on a... Le dernier morceau, c'était The Swamp Rats, de nouveau des États-Unis. Pur garage, quoi. Garage. No friend of mine. Et voilà.
0: Mais Malik est un ami à toi quand même.
5: No friend of mine, quoi.
0: Oh, pauvre Malik. Non, mais Malik, il a aimé le passage par la Suisse. Là, tout à l'heure, il nous en parlait.
4: Le côté neutre, moi, ça me parle toujours...
5: Chiant, quoi.
4: Ça a son charme.
0: Sois gentil avec ton petit camarade. C'est notre seul auditeur.
4: Oui, c'est ça.
0: Il produit cette émission en plus.
1: Il l'anime aussi. C'est son argent qui est en train d'être dépensé ici.
0: Tu vois cette carapace? Rends la carapace.
3: Regarde, Malik, on n'a plus de chips. Hein.
5: Un peu ça.
0: Et après, on va enchaîner avec notre homme de coin.
3: On change de DJ, en fait.
0: On change de DJ.
5: Il y a encore un morceau. On ne l'entend pas.
0: J'ai encore un morceau, il a dit. Mais je ne sais pas pourquoi il parle comme Chris.
3: Un morceau à Chris. Il va mettre un morceau à Chris.
5: Donc il a aussi un handicap. Quoi.
1: C'est ça l'inclusion.
0: C'est pas cher la radio.
1: Quelque chose.
4: C'était quoi?
3: Il va mettre un morceau à Chris.
1: Slow Down Heart.
5: Ah oui, c'est une reprise de Temptations.
4: Les Temptations,
5: j'écoute aussi votre programme quand même, et je sais que vous jouez de temps en temps un peu de ska, et donc je me suis permis quand même de jouer un truc des années... Ouais, c'est récent, hein, c'est assez récent, le Steady 45, c'est un groupe américain aussi, qui sont super, vraiment, c'est... Plusieurs chanteurs, Curtis Mayfield, quand tu fermes tes yeux, quand tu regardes, non, parce qu'il est blanc. mais super bon, quoi. Il est vraiment super bon groupe. Et Slow Down Heart, la version que vous allez passer, c'est top. J'adore.
0: Et après,
3: merci d'être venu, en tout cas. d'avoir participé à cette émission.
5: Pour de l'argent, je fais tout. Hein.
1: Et on en a plein. Enfin, Malik en a plein.
5: Mais je sais.
0: Pour de la bière et des chips, il fait beaucoup de choses. Et après, ce sera Arnaud qui, pour de la bière et des chips, va aussi passer des disques. La troisième va vous surprendre.
5: J'ai peur.
3: Adieu.

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1: Il est 7h sur Drouguiz Radio.
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0: 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Bonjour.
1: Droogies, Droogies. Bienvenue pour une petite découverte avec un an de retard, j'avoue, parce que on va parler aujourd'hui de l'EP. Du dernier EP même de Toro Bravo, le groupe mythique lituanien créé en 97, qui ont sorti en février 2021, donc un EP, ça fait trois fois que je le dis, chez Pasidarik Pats Records, et qui s'appelle Mestoka Karta. Trêve de blabla, hein, on va tout de suite écouter d'ailleurs un morceau qui s'appelle Karta.

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